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7: Quoi tout le monde, aujourd'hui on va vous parler des bonnes habitudes pour une baignade sécuritaire. Chaque été, les plages de cette île...

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Bon. Bon, on est déjà. Quoi, j'ai dit, on est déjà. Vous savez, c'est quoi le règlement?

Bon, on est déjà premier tour, deux lignes pour 700 $. La couleur des cartes, gris. Au chicoté, bon, nous chipons avec chit, ni hausse dame de nia, c'est chouette, t'es gagné dans notre web, ni hut, t'es gagné dans Mon caméra. Premier numéro, au Chicago d'Aron Jouidman, au 75, Niho Asad Noah Hoptedet, au 75. Caméra.

I-24, ni hnua hunu, I-24. Déjà, il est en train d'installer le caméra. 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

0: I-24.
1: G51, peut-être noir ou pic, G51.

premier tour, deux lignes pour 700$ au Chicotep Mbononcha. 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

J'ai 50. Peut-être tout non. J'ai 50. Le premier tour, deux lignes pour 700 $. Je serais peut-être une bonne honte. Je ne sais pas avec je t'ai dit, c'est dans le dernier. Je crois que tu es gagné dans l'autre.

Not here, do I? Bien, on joue ça. Nous chèpons avec Stendodem. On est déjà deuxième tour. Prochain tour, ça. Deuxième tour, petit haut. Pour 700$, la couleur des cartes rose. Et on est déjà ni hoi pmbanon, ça. Kabhash ou ni hoi sudam de niasse, je crois que t'es gagné une autre. Ou gamin d'un autre, c'est à la tigre à la mot. Ah.

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0: Bonsoir. Le numéro de la carte?
1: 1313.
0: Le numéro serré?
1: 91-85-998.
0: Vos numéros?
1: 8-6-9-7-5-17-50-62.
0: Bingo! Félicitations! Yamé! Oh.

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Une seule gagnante au premier tour, deux lignes. On est rendu au deuxième tour, petit haut. Pour 700 $, la couleur des cartes rose.

premier numéro ou ce que tu as honte de man? E-size. Quand tu as un E-size.

Et 17, côte noire au Nihos, et 17.

J'ai 47, Neonua Hunihos, j'ai 47.

I 26, ni hnua hukudwas, i 26, 26. Deuxième tour, petit ou, pour 700$. Ni hoi pmbanoncha kabahash ou, ni hoa sadam de nyasi chkwate ganyunanout. I30, Nashtano, I30.

Bingo, déjà, bingo. On a tour du petit haut. Prochain tour. Troisième tour, deux lignes. Pour 700 $, la couleur des cartes vert. On est jeune, je suis bon, tcha. Nous chip ma bichette. Nous aussi, dame de Niassé, je crois que tu es gagné dans l'autre. Je suis bégote, tu es gagné dans l'autre. Aïe, aïe.

0: Numéro de la carte.
1: 22 201.
0: Les numéros de série.
1: 82
0: 66 137. Juge
1: d'Arnaud. 17 24 36 33 54 57 59.
0: Tu es bien, Jen. Félicitations.
1: Ouais.
0: Yamé.
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0: Une seule gagnante au deuxième tour, Petitot. On est rendu au deuxième tour. Non, donc deuxième tour. On est rendu au troisième tour, deux lignes pour 700 $ la couleur des cartes vert.

premier numéro ou ce que tu as rendu Whitman? J'ai 49, néo noir au bextu. J'ai 49.

N41, Néo Noir au PIC, N41. Troisième tour. Deux lignes pour 700 $. Je dois être un bon long temps. Je suis ma big shit. Je suis dans le dernier. C'est chouette de te gagner la note. J'ai 57. Peut-être de noir ou ni hausse. J'ai 57.

au 69, côte sept nord avec j'te, au 69. Troisième tour, deux lignes pour 700 $. Je suis un peu plus jeune, je suis un peu plus jeune, je suis un peu plus jeune, je suis un peu plus jeune. Et 18, côte noire ou rouge, et 18.

Bingo, deux cartes. Bingo aux deux lignes. Prochain tour, quatrième tour, carré de neuf. Pour 700 $ la couleur des cartes bleues. Néo et Pimbalonja, carré de neuf. Néo, c'est dame de Nia, c'est chouette, t'es gagné dans l'autre. Ouais, je connais, t'as-tu gagné dans l'autre.

0: numéro de la carte?
1: Non. 30 341.
0: Le numéro de série?
1: 027 56 56.
0: Vos numéros?
1: 6, 14, 8, 12, 5, 8, 49, 74.
0: Bingo, félicitations.
1: Merci.
0: Yamais.
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0: Une seule gagnante. Troisième tour, deux lignes.

On est rendu au quatrième tour, carré de 9 pour 700 $, la couleur des cartes bleues. Premier numéro, Scotch Dahon Judman, B8. Nhoosh, B8.

B14. Côte noire ou nous, B14. Quatrième tour, carré de 9. Pour 700 $, nous avons un bon check, carré de 9. Nous avons un dame de Niassé, je crois que tu as gagné une autre.

Bingo, déjà, bingo pour le carré de neuf. Prochain tour, cinquième tour, moitié-moitié. trois lignes d'achèvement avec Stitcher pour un certain montant. Avec la couleur des cartes, rouge. Moitié-moitié. Le prochain tour.

0: numéro de la carte.
1: 18, 29, 2.
0: Le numéro de série.
1: 0, 18, 50, 40.
0: C'est juste d'arme.
1: 7, 8, 5, 27, 18, 28, 33, 31.
0: Tu es bien, Eugène. Félicitations.
1: Merci.
0: Yeah, mais...

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1: Une seule gagnante au carré de 900 pixels. On en est au carré de 900.

On est rendu au cinquième tour, moitié-moitié. Trois lignes, Neshipma avec Shtetcha. Pour un certain montant, la couleur des cartes, rouge. Mouhihut, Tchigalouat.

La boule frimée. Et 19. Côte noire au bec. Vous fermez le B9 Pekstu. Et 19 Côte noire au bec. Et 29 Nihon noire au bec. Un 39 Neste noire au bec. J'ai 49 Néo noire au bec. J'ai 59 Pedevette noire au bec. Mac le haut 69. Côte noire au bec. On est déjà à une pause musicale.

Bon, on est déjà. La boule frimée, les neuf. On est déjà droit et bonne. La boule frimée, les neuf. Avec trois lignes, neuf shipments avec sept pour un montant de 2 846 $. On échouait le moitié-moitié, 2 846. Prochain numéro, Minadjadahondjuidman. J'ai 51. Peut-être d'être noir ou pique, j'ai 51.

J'ai 46, Néo-Noir-Ourdois. J'ai 46, 4-6. Cinquième tour, moitié-moitié. Trois lignes, Nashep Mabekstet, pour un montant de 2 846 $. I-25, Nihnohoptetet, I-25.

Då sen man nog om en verifikation de carte. Bingo, judge, bingo pour le 3 ligne. Prochain tour, sixième tour, tour continu. La couleur des cartes, violette. Deux lignes, elle en folie et la carte pleine. Quand toi, ce toi est une bonne note, car tu es une note. Car tu m'en étais à la tige à la moitié. Nous sommes avec cette tête. Elle m'a dit que je suis avec ma réaction.

0: Numéro de la carte?
1: 49-825.
0: Le numéro de série?
1: 036-0201.
0: Vos numéros?
1: B14, I25-29, 39-46, 63, 57-51, 60-55-67.
0: Bingo, félicitations.
1: Merci, bonne soirée.
0: Yamé.
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1: Une seule gagnante au cinquième tour, moitié-moitié. PX, on en a gagné, qui se mérite 2 846 $. On est rendu au sixième tour, tour continu. Deux lignes pour 700 $. New Shipment avec Chitit, New Hossa Dam Denias. Elle en folie pour 700 $. Elle Mordo et Chitit, New Hossa Dam Denias. La carte pleine avant le 51 numéro. Vous remportez le cumulatif après le 51 numéro. $3 000. On est rendu au cinquième jeu au 51 numéro. Premier numéro au Shikatsuda Honchi Widman. B10. Kotano, B10. 1-0.

sixième tour, tour continu. Deux lignes pour 700 $ que toi, c'est toi, benoît, carab, deux benoîtes. Nous chèpes ma vechette, nous avons cette dame de n'y a ses choix, t'es gagné la note. E-size, côte noir, côte oise, e-size.

N32, n'achetez noir ou nuche, N32. Sixième tour, tour continu. Deux lignes pour 700 $. B8, une roche, B8.

1,33. Nesta noir ou nesta 1,33. Douce Manogalo, mais vérification de carte. On a déjà le dernier cumulatif du bingo régulier, 55 308 $. On est, je crois, le dernier cumulatif.

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À tous les jeudis, on dit bingon jang à la salle nano. Oui, de déjà. Les portes sera ouvert à 18h à la salle nano. Des bingo. Un bingo.

0: numéro de la carte?
1: 23-351.
0: Le numéro de série?
1: 027-95-69.
0: Je suis dans là.
1: Ah?
0: Le numéro?
1: 15-19-55-63. Mac 52-55-47-54-53.
0: Tu veux, Jeanne, félicitations.
1: Merci beaucoup. Bien,
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3: Une seule gagnante au sixième tour, deux lignes. On continue pour la lettre L en folie. L Mokdoetch. Prochain numéro, Minatu Dahonjudman, N45, Néo Noir Optedot, N45.

0: Bingo, déjà, bingo, à la lettre L, en folie.
1: Uh-huh.

0: Donc, Nélané? Ah ah.
1: C'est bingo.
0: Ok. Numéro de la carte?
2: Oui, bingo.
0: Ok, le numéro de la carte?
2: 123-55.
0: Attends, c'est pas ça. Rappelez, madame, s'il vous plaît. 24-26.
2: Ok, je rappelle.
0: Ok. Numéro de la carte? Numéro de la carte? Numéro de la carte?
2: 280-31.
0: Ok, le numéro de série?
2: 73-72-219.
0: Vos numéros?
2: 8-4-13-3-10-24-36-53-63.
0: Bingo, félicitations.
2: Merci beaucoup, madame.
0: Yamais.
2: Bye bye.
0: Une autre vérification de carte, ça, qui est un dossier de manoir, allons.

0: Je suis allée au Namosé, pardonnez-je. On est déjà le prochain tour à Jihak Snewit, Tigal Mocha. Numéro de la carte?
1: 12355.
0: Le numéro de série?
1: 91-88-726.
0: Vos numéros?
1: 13-1-8-15-4-7-45-51-74.
0: Bingo, félicitations.
1: Merci.
0: Yamé.
1: Yam.
0: Ouais, tu vois.
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0: Deux gagnantes à la lettre L en folie. Tcha. Alors on est tcha. On continue pour la carte pleine. Avant le 51 numéro, le cumulatif qui est rendu à 57 692 $. On est le cumulatif 57 692 $. Alors, on est déjà le prochain numéro, Minatsu Dahonji Widman, I-29, Nihonoir Bekshtu, I-29. Oh! Oh, that's a great.

N31, Nechtanoahupik, N31. La carte pleine, Haxnianucha. Tchigalmout. De ma vue, tu dis Haxniagout. Tchigalmout. Carte pleine. B12, Cotonou Arunuch, B12.

28 9 noir 1 rouge et 28 2 8

0: de la carte?
1: 2, 8, 2, 9, 4.
0: Le numéro de série?
1: 73, 72, 21, 9.
0: 73, 72, 219.
1: Tadahunam, 10, 9, 8, 15, 3, 21, 18, 20, 29, 23, 31, 40, 34, 37, 53, 49, 54, 46, 52, 62, 66, 67, 69, 20, 74.
0: Tu bien mon Jen, félicitations.
1: Ça m'a semblé.
0: Yamé.
1: Yamé.
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0: Une seule gagnante à la carte pleine, ça pex, on en a une gagnante. Et Haxniatogalum, qui se mérite 3 000 $ à Ronetja. Imagine, je suis à d'autres minutes, ne me hais moins, vendredi, toujours avec le cumulatif à 51 numéros. 51 numéros, m'acheter un vendredi. René, ma yamedji de noja, ma chinchatwit not vendredi. Yamé.
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Le Far West, les convoites. Les convoites, on a. Le Far West. Avec. Les citadins, nous avons vu le monde. Nous avons vu le monde. Nous avons vu le monde. Nous avons vu le bouilli. Nous avons vu le monde. Et le cumulatif est au niveau, nous n'avons pas eu de marron au niveau. 57692 Ispahan. Bloqué au 51e numéro. 57692. Le bingo d'hier soir. Le guichet gagnant de mec. Son numéro de trappe.

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1: Windows est à nous, ça, la technique qui a dénoté les ordinateurs, la console, ça. Non, nous ne pouvons pas être mieux que ça, que Windows est à nous, ça, qui est tout non.

0: Bonjour, chers auditeurs. Maintenant, c'est Nima Michel. Voilà. Ouais, maintenant, la radio, tu es dans notre. 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

15h46 à Chopec.

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1: Bon, nous des distants, notre Joannie, la chargée de projet, nous des hautes de Huawei Jidon. Quoi?
2: Quoi, Sylvie?
1: Écoute, il va y avoir des changements là, majeurs là, en lien avec le centre de santé à Wahat.
2: Oui, effectivement, au centre de santé à Wahat, il y a des travaux qui vont débuter la semaine prochaine. 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
1: 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Donc, l'entrée va être condamnée. 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
2: Oui. Donc, comme l'entrée va être à l'autre bout, au coin rue Dequin et Pachine, les usagers qui vont venir au centre de santé vont pouvoir se stationner dans le stationnement juste en face, l'autre bord de la rue, qui est une partie là, du stationnement au niveau du bâtiment des premières lignes. Mais ils vont aussi pouvoir se stationner sur le bord de la rue Pachine. Il y a environ 3-4 véhicules qui peuvent se stationner là.
1: Est-ce que les services vont diminuer?
2: Non, les services continuent. C'est sûr que nous, pour qu'il n'y ait pas d'interruption de service, il a fallu relocaliser tout ce qui est au niveau de la clinique médicale. Donc, on a réussi à relocaliser le tout dans le bâtiment. C'est sûr que là, pour la durée des travaux, on est dans un espace quand même restreint. Donc, on va demander tant aux employés qu'aux usagers une adaptation et une compréhension. Donc, voilà, en toute courtoisie pour cohabiter là, dans un espace plus restreint, mais c'est temporaire pour la durée des travaux.
1: Parfait. Il y avait aussi le centre de santé Malioténam. Il va y avoir un autre centre de santé, mais ça, c'est d'autres choses là, qu'on va...
2: Oui, exactement. Il y a un autre projet là, pour le centre de santé Malioténam, mais là, en ce moment, les travaux, c'est vraiment pour le centre de santé à Wahat.
1: Bon. Je ne suis comme d'une, Joannie.
2: Je ne suis comme d'une, Sylvie.
1: Yamé.
2: Yamé.
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0: Un, deux, bravo Pédagogue. Bon, on a un abat de corbeau, André. Donc, j'ai marre jouer. Est-ce que tu as de corbeau illégal? Ah, qui dit illégal? Québécois, si tu veux dire non, André. Donc, j'ai animé de ces diables. Et ouais, dans un corbeau, moi, je peux se venir, ben, la fille, la fille pénible, là, j'ai beau revenir, là, et oui, dans un autre, non, ça, bon, dans un autre, ben, gamme, André, non. Attendez, t'as mis un ouest, mais. Pour les gens de la ville, la grosse banlieue des Sept Rivières. Bonjour, bonjour, je me nomme Michel Bolland. Je vais être avec vous jusqu'à 16h. 16h, à partir de 16h, ça va être Emmanuela Volant, la fille Volant. Emmanuela Pinette, Agnès, la fille Pinette, qui est une Starbucks, qui est une autre, à partir de 16h. Merci de syntoniser la radio Couchard, 104,5 à vous tous, auditeurs. Merci très sincèrement, infiniment, d'être avec nous. Aux internautes, sans les oublier, merci de connecter à nous à ckae.com. En passant, le site internet, le site officiel de ckae.com a été déjà fini et en construction. Il était en construction, là, il a été fini. Là, il est en bon état. Le site officiel, venez voir, c'est KAU.com. Toute l'information est là, même les bingos sont là pour vous informer concernant les bingos, concernant le site Internet. Merci d'être avec nous. Merci de s'intoniser et de connecter à CKAU. Bon, on va se concentrer sur la musique québécoise jusqu'à 16h. Bon. 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

0: François Cousineau, Luc Cousineau, François Cousineau, tenez, il y a des ça. Luc Cousineau, vivre en amour. 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Et que nous avons un nouveau nouveau nouveau et que nous avons un nouveau petit peu de nuit. L'humidité, c'est que nous avons l'humidité, Ce soir, partiellement un nuageux, mais un couscous, 30% de probabilité d'avoir sa sendée, mais des risques d'orage, alternance de soleil et des nuages le matin avec 40% de probabilité d'inversion la matinée. En après-midi,
1: À partir de 17h, les probabilités d'avance, dans les pourcentages, les alternances de soleil et de nuages, de renard, 5 heures, beaucoup de choses, mais je suis pas de choses, et je suis pas de 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le monde, nous avons été l'Espagne. Alors, j'ai dit, mais c'est pas bon, c'est pas ce qu'on a vu, et à tout le monde, nous avons été expérimentés à tout le monde, nous avons été expérimentés à tout le monde, et nous avons été 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Si tu as le ma part, parce que tu as dit que tu as dit que tu as dit que tu as dit que tu as dit que tu as dit que tu as dit que tu as dit que tu as dit que tu as dit que tu as dit que tu as dit que tu as dit que tu as dit que alors que j'ai des bonnes idées, mais ne peut-on pas? Alors nous ne pouvons pas dire où tu l'as mis, où tu l'as noté. Alors nous mettons une scrimette, où tu es où tu es, où tu es. Si tu as quelque chose à dire, puis comment tu es où tu es, je vais te dire. Aïe, à quoi ça? Bon, demain spécial, je vais te dire non, tout va bien, yo. Alors nous, Johnny McKenzie, de Hamadouche, Lynn Fontaine, de Hamour, Mac Ninja, une bonne après-midi. Que tu es un stamant d'Ouzelman, avec Johnny McKenzie du Québécois. Avec les mes autres pignes, je n'ai pas de demande spéciale, Johnny. Beau dommage, bon après-midi, je vais être.

N'importe quoi. Eric Lapointe. Francis Cabrel. Mais en version québécoise, ouais, de toi, toi, toi.

Ah, on a gagné avec Robert Paquette, bleu et blanc, tout ça. Et que nous sommes tous les deux, puis ça, mais bien, ça, je suis n'a pas, je me suis dit, c'est que je suis comme un héma rond, ça. Mais que tu devais nous avoir battu, nous, nous. Et alors, mon nom, c'est pas ça, mais de mes contacts, on a, et voilà, oui, ça, on a, on a, on a, on a, on a, on a, on a, on a, on a, on a, on a, on a, on a, on a, on a, on a, on a, on a, on a, on a, on a, on a, on a, on a, on a, on a, on a, on a, on a, Isabelle Pierre, le temps est bon.

Madame René Claude, Madame René Claude, tu trouveras la paix. 14h21, nous avons fait un peu de temps. Bon, mais ça, vous dites, c'est pas dire.

0: Ok, pour sur la droite, ça. 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de l'information, nous, des noms. 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

Ah, on a quand même goûté beau dommage, Drit, non, ça? Retour du flamand. À 14h38, nous sommes venus dans ce noir où nous sommes et nous sommes dans TV. Moi, notre note, ma couronne de mythe, c'est 21 degrés à l'extérieur. Mac, qui est autant mon mousse à noir, puis on est là, on dit ça. 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Nous t'es l'après-midi, nous t'étons, risque de nous mettre à donner, mais c'est ça, on a rabbit à vous, et oui, en après-midi, je dirais, non. Que ce soir et cette nuit, partiellement, nous avons eu ça, et que même que 30%, nous n'avons pas été dans la main de la main de la main de la main de la main de la main de la main de Kut nuah hupai 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Mais ce que nous sommes tous aussi rigades, c'est que nous sommes tous les états, et nous sommes tous les états, et nous sommes tous les états, et nous sommes tous les états. Je vous dis que vendredi, samedi, dimanche, je vous dis que toute la fin de semaine. Alors, nous sommes tous les états, j'ai tout le temps, nous sommes tous les états, nous sommes tous les états, et nous sommes tous les états, les humidex, les UV, nous sommes tous les états, et nous sommes tous les états. 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

On a Canada que Paul Piché en doublé aujourd'hui. Non, ça, on est maintenant jusqu'à Canada que les plaintes pour vous ramener maintenant. Mais on est maintenant dans le parce que c'est début d'avril. Heureux de printemps. On est maintenant que les Japonais Paul Piché et Winan aujourd'hui. Je connais les petits affaires, les petits annonces, les dossiers, les dossiers, les annonces, les annonces, les mémos, les je suis là, madame Mariette, c'est comme si toi, tu sais, madame Mariette, la couturière, toujours disponible pour la couture. Il y a un système de soins à vendre. Marc, il y a des articles de piscine à vendre. Madame Mariette, 968-1632, 968-1632. Lise la bonne aventure, peut vous lire votre aventure, votre aventure.

Sur des cartes ou les lignes de la main. Avec la 350-10-36, 350-10-36, lise la bonne aventure. Maroudiad Mahadin, Galerie Montagnaise, Mahadin Ahli Zimpoide, avec Dijan Limerudit, Langi, c'est que tu as noté aux Galeries Montagnaises, c'est une carte Hirogo, les impôts, avec Langi, avec une autre, Ochetacha, Ochinohunyo, que ce sont des méthodes que tu as le Maroudiage, et mon noté méthode Chinohunyo, quand tu ouvres net, et Wawizando, et je réponds ça, mais c'est de même. Hunyo, quand vous venez, les méthodes de Chine, ma vie, et mon nom, et au Ritan, je vais dire. A que c'est un nom, on a des critères, au Galerie Montagnage, les méthodes de Higando, les impôts, et vous dites, c'est un texte, mais avec ton nom de un local, et mina notia, avec les méthodes d'impôts, chez nous, Hunyo, quand vous êtes mec, et au Ritan, quand vous venez, je vais dire. Pour te dire, j'ai dit, je vais dire, je vais dire, ma vie, et mon nom, et au Ritan, et si notre système, vous savez, ma vie, et si notre absolue, et au Ritan, je vais dire. Un grand jeune, une année de Catherine Fontaine, Mac Mestan Saint-Ange, ou Témon Noir. Mac Jordan Mahadine Noir, Harmémin a dit. Nous n'avons pas dit, parce que je vois ça, et nous avons dit, et voilà, il est en moyen le 10 août. Ah, non, c'est une marée de ma voyage. Le 10 août. Bon, mais il y a eu un temps, avec Linda Pigo Glaigan, et nous avons le message, la formation offerte à la communauté de Wahab Magmalutinam, hygiène et salubrité alimentaire, comme un petit d'adrenne, mais j'aime autant, il adore. Linda Pigo Glaigan, avec les méthodes sur le message, c'est complet, et comme Hadi, nous disons, c'est complet. En gros, je vais vous dire, Magam Hadinja, Magma Yate, Niamoua Brunia Ganadoua Madoua, nous un préposé de nuit aux bénéficiaires de ça, et de Pascotisit, que nous sommes mouillés et Oïdana, je vais être sans Niamoua Brun incorporé de ma lieutenant. Que je dis, M. Kenodé à Facebook, prolongez-vous tout à l'heure, nous sommes tous seuls dans l'affichage, que vous pouvez être un guide Marouna, une statue de Marouya, tout à l'heure, et mon esquin Réganja, que vous m'avez la date limite, et une guide, nous sommes Oïdana. Fait que, préposé de nuit, tu sais, sans venir à moi, pourquoi? D'où c'est de moi que je vais être, non, moi. Mais t'es pas mal. Bon, les médias, ils ont demandé, mais dans notre théâtre, ils ont dit, ils ont dit, Leïla, les médias, ils ont mis à moi, pourquoi, ils ont dit, ils ont dit, et tu demandes aussi les adolescents, 14 à 17 ans, d'ailleurs, ils ont dit, je vais dire, que je dis, mais je dis, parce que c'est un nouveau rendez-vous, place limitée, sur nous, ça, des médias, ils ont dit, mis à moi, pourquoi, 418-927-2254, 418-927-2254, que les ados de 14 à 17 ans, et oui, ils ont dit, je vais dire, Mag même nasta ni mianot pego mucha que mianon aho pego de malute mama au de me dodia que mi choisi non on a eu une célébration avec nos amis pendant Mahadi Mohdi et Michel Astar, ça, amis, qui réunit nous là, et bien, ça, c'est que Michel Nanou, n'y a ce qu'on a, ça, Mahdi a tabouillé de nuit, Mahdi, n'y a de négatif, j'ai que c'est ce que j'ai mis au jardin, moi, Diana, c'est que tu mets dans nos questions, vous proches, tu connais, moi, dans la timiec, moi, dans la timiec, Michel Nanou, ce que tu veux dire, c'est que nous avons un autre, mais nous en communautaire. Moi, je suis en train de faire ça. Je suis en train de faire ça. Je suis en train de faire ça. Je suis en train de faire ça. Je suis en train de faire ça. Je suis en train de faire ça. Bon, les méthodes, ils feront nos mémos, je vais être dans ça. Les méthodes, je suis là, je suis maraté. Je suis maraté, les mémos communautaires, je vais être dans ça. Et voilà, je vais être dans ça. Fait que, ça, 300 moins 5.
de 14h55 minutes. Ah, vous êtes ici, moi, nous sommes ici, nous sommes ici. Oh, oh, oh, je suis ici, je suis ici. Barnard, je suis ici, nous sommes ici, nous sommes ici, nous sommes ici, nous sommes ici. Claude Dubois, je suis ici, Claude Dubois, le blues du businessman de droite.

Avec Madame Linda Lemay, je dis, non, ça c'est vendredi. Avec Howdy Bindo, il y a été, moi, je suis 4 heures, je suis allongé, mais la fille, j'ai beau, pinette de 4 heures, et oui, non, je dis, non, ça. Jean-Pierre Fernand, je suis dans l'eau, t'es belle. 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Ça me stun de la gounouille, te ferme mon, avec mes doigts, t'es moi, que nous, mon nom. 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

0: L'école de la Rochelière, la vie est si fragile, Amanda. Ça tient à un fil, nos vies. Et oui, donc, avec 15h36, c'est quoi de vous avez dit que nous sommes tous les deux,
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0: toi.
1: Robert Parkinger, non, chat, laisse-moi te dire. 4h15, moins 17 pour être précis. Ou dans les 8h15, non, chat, pour être précis. Bon. Calme-toi, je suis là-dedans.

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Sous-Ken. Je suis tout égano, c'est sous-marin. Magano, je t'ai bien oui, au spaghetti gratiné, tout douane. Spaghettis. Spaghetti gratiné au 31 Tinoen.